0: Rendez-vous dans le préau à 9h pour les 6e, puis toutes les demi-heures, 9h30 pour les 5e, vous l'aurez compris, 10h pour les 4e, 10h30 pour les 3e.
1: Et la rentrée sera également progressive au collège, lycée Émile Le Tournel.
0: Les classes de 6e et 6e 2 et 6e 3 ouvriront le bal à 8h30, suivi des 5e 2, 5e 3 à 9h. À 9h30, ce sera au tour des secondes générales et des secondes professionnelles. À 10h, rentreront les premières générales et professionnelles ainsi que les élèves de 2e année de CAP. Les terminales générales et professionnelles sont attendues à la 10h30. Enfin, à 11h, ce sera au tour des 4e 2, 4e 3 et 3e 2 ainsi que les prépa métiers. Pour l'ensemble de ces élèves, les cours débuteront selon les emplois du temps demain, jeudi 3 septembre.
1: Et enfin, allons faire un petit tour à Miquelon.
0: Les plus petits seront les premiers à reprendre à Miquelon. 8h30 pour les élèves de maternelle, puis 9h pour les élèves de l'école élémentaire des 4 temps. Au collège, les 6e sont attendus à 10h, tandis que les 5e, 4e et 3e feront leur rentrée à 10h30.
1: Et à Miquelon, on connaît désormais l'adversaire de l'ASM pour son entrée historique au 3e tour de la Coupe de France.
0: Les Oranges affronteront l'US Léquin, un club de la métropole lilloise qui évolue en Régionale 2. Une équipe expérimentée, passée notamment par la Régionale 1 et qui vient de s'imposer 14-1 au tour précédent. Un tirage que les Miquelonais peuvent désormais commencer à étudier et à préparer. La réaction tout de suite du président de l'ASM, Gino Boniol.
2: Une réaction pas trop surprenante puisque il y avait seulement 4 équipes qui restaient qu'il en pouvait affronter. Donc finalement, sur le papier, il y avait 2 équipes de R1, 2 équipes de R2. On chope une équipe de R2, donc on pourrait dire que le tirage était plutôt favorable. C'est vrai, on connaît pas les adversaires, hein, donc même là, on essaye de se renseigner un peu sur l'équipe qu'on va affronter, mais aujourd'hui, je pense que il n'y a pas grand surprise à avoir. On sait que le niveau va être relevé. Donc, je pense que la prestation va dépendre de nous, hein, de notre capacité à appréhender cette première expérience, on va dire, et de faire en sorte que les quelques jours qui nous restent sur l'archipel et la semaine qu'on va passer là-bas, on pourra se préparer du mieux possible, quoi.
0: Ils viennent justement, l'US Léquin, de gagner 14-1 au tour précédent. Est-ce que ça impressionne un petit peu?
2: En effet, ça pourrait nous impressionner, hein, puisque on sait qu'ils ont, remporté leur 2e tour contre une équipe de D4, donc, on ne sait pas trop ce que ça représente. On va espérer que c'était une petite équipe. Mais c'est vrai que 14-1, ça nous fait un peu peur quand même.
1: Et direction l'île aux marins maintenant.
0: Et oui, l'association Sauvegarde du patrimoine de l'archipel y organise samedi et dimanche sa colonie de vacances réservée aux adultes. 2 jours pour changer d'air, profiter de l'île et de son patrimoine dans une ambiance colo. Et bonne nouvelle pour les retardataires, il reste encore quelques places. Les inscriptions sont toujours possibles auprès de l'association.
1: Et avant de refermer cette édition, chaussons les chaussures de randonnée. Chaussons les chaussons, moi j'aime mieux.
0: Chaussons les chaussons, mais pour la rando, c'est moins pratique.
1: Chaussures de randonnée donc pour une petite balade chez nos voisins de Terre-Neuve.
0: Un projet hors norme avance à grands pas sur la grande péninsule du Nord, le Great Coastal Trail, qui ambitionne de devenir le plus gros sentier d'Amérique, le gros sentier côtier d'Amérique du Nord. À terme, près de 1000 km de chemin doivent relier notamment le parc national du Gros Morne à Lens au Midos. 2 sites classés au patrimoine mondial de l'UNESCO. Les équipes ont déjà parcouru et cartographié près de 300 km sur le terrain et recensant actuellement les sentiers existants pour pouvoir les connecter. Un projet pensé autant pour les amoureux de randonnée que pour attirer davantage de visiteurs dans les petites communautés du nord de Terre-Neuve. Alors peut-être qu'à l'occasion, de nombreux Saint-Pierrais emprunteront ces sentiers, tout comme les Miquelonais d'ailleurs, hein, puisque la triangulaire est assez pratique pour ça.
1: Bien oui, vive la randonnée du côté de Terre-Neuve, on est pas mal aussi. Merci Leïla pour ces informations. Nous revenons au titre de cette actualité locale.
0: Eh bien, ce matin sonne la fin des vacances qui sont officiellement terminées pour les écoliers de l'archipel. 913 élèves retrouvent aujourd'hui leur établissement avec des horaires échelonnés selon les classes. Une nouvelle année qui débute après un bilan 2025-2026 jugé excellent par l'Éducation nationale. Puis pour les professeurs, en revanche, la cloche avait déjà sonné. Hier, les enseignants ont profité de leur pré-rentrée pour peaufiner les derniers détails avant l'arrivée des enfants. Nous sommes allés ce matin à l'île aux enfants à la rencontre de l'équipe pédagogique dans ses préparatifs. Et du côté de Miquelon, un nom est désormais dans toutes les têtes. L'US Léquin, c'est face à ce club de Régional 2 que l'ASM disputera son tout premier 3e tour de Coupe de France dans l'Hexagone. Un adversaire à prendre au sérieux. Il reste sur une victoire de 14-1 au second tour.
1: L'US Léquin, c'est comme ça que l'on prononce voilà, le nom de cette équipe. Alors, moi, je pensais que c'était Lesquin.
3: Alors, c'est une toute petite ville juste au sud de Lille. Elle est à une trentaine de kilomètres de la métropole lilloise.
1: Voilà, on précise. De la ville de Lille.
3: La ville de Lille, dans le nord de la France, dans le 59, en Monte.
1: Oui. Et voilà, comme certains, ou plutôt certaines y ont résidé, elles avaient la petite astuce de prononciation. Bon, alors on vous retrouve, hein, vous avez gagné le droit de revenir, évidemment, pour la seconde édition, qui sera à 8h, mais avant cela, rendez-vous
3: à 7h45.
1: Parler, voilà, de l'actualité des Outre-mer, tout à fait, à 45. Et puis nous, avant cela, on va se détendre un petit peu aussi. Pourquoi ? Puisque notre ami Daniel Morin va prendre sa place. Alors hier, Leïla, figurez-vous qu'il nous a dit qu'il fallait bien travailler à l'école si on ne voulait pas finir animateur ou chroniqueur radio. Bon, alors bon, aujourd'hui...
3: Ça veut dire que vous travaillez bien à l'école, Marie-Xavier ? Est-ce qu'on peut avoir le tuyau ?
1: Non, ça veut dire que j'ai mal travaillé à l'école.
3: Oui, voilà. Mais c'est une question. Est-ce que vous confirmez ?
1: Non, il dit des bêtises. C'est fabuleux ce métier de pouvoir échanger chaque jour et passer du temps dans les foyers auprès de vous, vous accompagner dans vos activités. En tout cas, eh ben, il a décidé de devenir influenceur, Daniel Morin. Après l'ENA Situation, place à Dany Circonstance. On verra ce qu'il aura à nous dire, puisque vous parliez un peu plus tôt d'orientation scolaire, tout ça, de rentrée. Ben voilà. Lui, visiblement, s'oriente vers une formation d'influenceur. Ça devrait donner quelque chose. Et puis à 7h30, retour sur l'actualité nationale et internationale.
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0: projet de loi. On aura écouté Éric Plamondon, que nous avons interrogé un peu plus tard dans cette édition de Franco Matin.
1: Absolument, l'entrevue, ça sera vers 8h10. Une belle entrevue que tu as réalisée toi-même, Jean-Rony, hier avec Éric Plamondon. Merci infiniment pour ces belles informations que ce matin, Jean-Rony. Ben, on reste ensemble pour les sports. Est-ce qu'il y a du nouveau du sport? Les Gold Days, il y a une bonne nouvelle. Restez justement, vous allez connaître cette bonne nouvelle que les Gold Days de Winnipeg ont réussi à obtenir en extérieur chez les Fargo, l'équipe de Fargo. On écoute ça, on va écouter une page de publicité, après ça on écoute une chanson d'un autre rappeur franco-manitobain d'origine ivoirienne également, c'est French RK, avec son nouveau titre intitulé Monnaie Succès, et puis on revient pour les sports avec Jean-Rony Bossico.
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0: Monnaie un succès, monnaie et succès de French RK, le rappeur franco-manitobain sur les ondes d'envol 91 FM. Ça, c'est son dernier titre qui vient de sortir tout récemment. Le rappeur French RK sur les ondes d'envol 91 FM, 7h45 minutes. Vous êtes toujours à l'écoute de Franco Matin avec l'équipe matinale Wissam Daoudi et Jean-Rony Bossico. On va parler de sport maintenant avec Jean-Rony. Actualité sportive, compétition, résultats, voici votre rubrique Franco Sport. Franco Sport, rebonjour Jean-Rony.
1: Rebonjour Wissam.
0: On commence par cette équipe des Gold Eyes de Winnipeg.
1: Qui n'arrête pas.
0: Qui n'arrête pas le remontada, le remontada dans le classement avec une victoire écrasante hier sur le terrain des Fargo Moorhead. C'était 8-0 qu'ils ont remporté leur premier match contre cette équipe à l'extérieur avec une série encore de deux matchs contre cette équipe aujourd'hui et demain. Mais quelle victoire, 8-0, ce qui porte leur nom total de victoires depuis le début de la saison à 52 victoires contre 42 défaites. Le premier qui sont les Monarchs de Kansas City en sont à 55 victoires, donc il n'y a plus que 3 victoires pour aller chercher cette première place. Bien sûr, on sait
1: c'est
0: qu'ils
1: possible.
0: Vont... C'est possible. Mmh. C'est sûr qu'ils vont se qualifier au play-off pour les séries éliminatoires, mais c'est possible aussi d'aller chercher cette première place symbolique quand même de terminer premier de la saison. Il leur reste encore deux matchs contre les Moorhead de Fargo, mais après ça, ils vont affronter 4 matchs consécutivement à l'extérieur chez les Monarchs de Kansas City. Ça sera là le moment de vérité.
1: Il y a un coup à jouer.
0: Il y a un coup à jouer, absolument.
1: Et la rentrée sportive se fait progressivement du côté des Bisons du Manitoba. L'équipe de football de l'Université du Manitoba donnera le coup d'envoi de sa saison 2026 ce samedi avec la visite des Huskies de la Saskatchewan. Les deux équipes ouvriront leur campagne de Canada Ouest et le football ne sera pas seul à reprendre du service. Les équipes de soccer des Bisons sont également de retour sur les terrain. L'équipe féminine disputera notamment son premier match à domicile vendredi contre les Dinos de Calgary à l'East Turf Field. Les autres formations de l'Université du Manitoba reprendront elles aussi leurs activités au cours des prochaines semaines. Après la pause estivale, les installations des Bisons commencent à retrouver leur animation habituelle avec une nouvelle saison universitaire qui s'amorce. Et puis en basketball masculin, l'équipe canadienne poursuit son parcours sans faute vers la Coupe du monde de 2027. Après avoir facilement disposé du Panama jeudi dernier, le Canada a remporté lundi un duel beaucoup plus serré contre l'Argentine, 97-92 au Centre Vidéotron de Québec. Avec cette victoire, les Canadiens portent leur fiche à 8 victoires en 8 matchs depuis le début des qualifications. Le Canada reste ainsi en tête du groupe F. L'Argentine et l'Uruguay suivent avec 6 victoires et 2 défaites. Quelques jours plus tôt, les Canadiens avaient battu le Panama 86-66 à Panama City. Et très belle Haynes avait mené l'attaque avec 18 points et 11 passes décisives, tandis que Kyle Wilger avait ajouté 16 points pour cette fenêtre de qualification. Le Canada devait toutefois composer sans plusieurs de ses joueurs réguliers de la NBA, dont Shai Gilgeous-Alexander, R.J. Barrett, Dylan Brooks et Andrew Nemhad. La prochaine étape sera en novembre avec 2 rencontres contre l'Uruguay et l'Argentine. À l'issue de la deuxième ronde, les 3 premières équipes de chacun des 2 groupes se qualifieront directement pour la Coupe du monde 2027 au Qatar. La meilleure équipe parmi celles qui termineront quatrième obtiendra également son billet. Et puis en football, pour terminer, c'est maintenant officiel, Jonathan David quitte la Juventus et rejoint l'Atlético de Madrid. L'attaquant canadien de 26 ans s'est engagé avec le club espagnol pour la saison 2026-2027 sous la forme d'un prêt. L'entente comprend une option d'achat de 25 millions d'euros, soit un peu plus de 40 millions de dollars canadiens. Le transfert a été officialisé mardi.

0: Bon.
1: On va y aller. Hein.
0: On va y aller. On va y aller.
2: Ça commence par les...
3: Ah oui, mais ça commence pas par
0: vous.
3: Il y a un retour.
0: Ah, si, si.
3: Ou
0: pas ? Non, il n'y a pas retour. Non, mais
2: ce qui. Non. Ça y est,
3: c'est bon.
4: On remballe. Je suis super sereine.
3: Vous êtes en reportage, monsieur ? Tu prends nos réflexions, alors moi, si tu veux que je te dise, j'ai une robe blanche, mais malheureusement, j'ai
4: des dessous noirs.
3: Un soutien-gorge et un string noir.
5: Vous interpréter.
3: On va t'épioler là.
2: Je peux

0: publication sur sa page Facebook, la structure indique que 26 personnes à la rue ou en difficulté d'insertion sont actuellement formées au métier de l'hôtellerie-restauration, mais le financement n'a pas encore été versé. Nous restons dans l'attente que les enfants gâtés de l'école maternelle de Tarhoï se décident à faire passer le bien commun avant leur ego. Fin de citation.
1: Steve Chaillou ne fait plus partie de Afanoutia.
0: Le représentant est retourné dans son groupe d'origine, le Tavinihuir Atira, dans une lettre de démission de 3 pages adressée à Temat Eilugaïk, le président du groupe. Steve Chaillou revient sur les raisons de son départ. Il était invité hier soir dans notre journal télévisé. Il répondait à Sibel Plichard.
2: Le président du parti politique Afanoutia est M. Moïtei Broderson. M. Moïtei Broderson était à l'école du Tavinihuir Atira avec M. Oscar Temaro. Donc, lui, plus que quiconque parmi nous, est bien au courant que lorsqu'on a une démarche souverainiste, on inscrit dans son parti politique des fondamentaux, c'est-à-dire la souveraineté politique et le droit à l'autodétermination. Or, lorsque nous nous sommes rendus compte, lorsque je me suis rendu compte que finalement, lorsque ce statut a été rédigé par un petit groupe où les élus n'étaient pas associés d'ailleurs et que je me rends compte que ces fondamentaux ne sont pas inscrits.
3: C'était pas concevable.
2: Et pour moi, ce n'était pas concevable plus parce que nous n'avions pas quitté le Tavinihuir Atira pour fonder un parti autonomiste. Les discussions étaient très claires. Nous sommes des indépendantistes et nous sommes fiers de l'être, sans pour autant dénigrer les autonomistes. Chacun a son chemin politique, mais le mien et celui du Tavinihuir Atira est celui du combat pour la pleine souveraineté de ce pays.
3: Vous avez travaillé longtemps, hein, côté de Moïtei Broderson en tant qu'attaché parlementaire, notamment lorsqu'il était lui-même député. Vous avez le sentiment qu'il a changé de cap ?
2: Moi, j'ai envie de dire que peut-être qu'il s'est révélé. C'est-à-dire qu'effectivement, il y a un Moïtei que j'ai pu connaître il y a un certain nombre d'années, et puis le Moïtei aujourd'hui. Alors, peut-être que c'est la fonction présidentielle, le fait d'être assis sur son trône seul. Nous savons très bien la configuration de l'Assemblée de la Polynésie où il n'y a pas de majorité. Et c'est ce que je déplore d'ailleurs. C'est-à-dire qu'un président qui n'a aucune majorité, mais qui pourtant continue d'avoir toujours les mêmes attitudes assez méprisantes, hein, tout le monde le dit, et je le confirme, vis-à-vis des élus de l'Assemblée de la Polynésie française.
3: C'est ce que vous avez écrit dans votre lettre.
2: C'est quelque chose quand même qui finalement, effectivement, qui pousse à une remise en question par rapport à la méthodologie de gouvernance de ce président.
0: Et Temat Eilugaïk, le président du groupe Afanoutia, a pris acte de la démission de Steve Chaillou. Les deux élus se sont rencontrés hier. Il répond à Patrick Régis.
4: Steve a été moteur dans la création de Afanoutia. Il a réussi à rassembler quelques élus qui ont permis la création d'Afanoutia. Donc forcément, lorsque Steve me dit qu'il préfère retourner au Tavinihuir Atira pour entendre cet appel du président Oscar Temaro et pour peut-être émettre un électrochoc envers la direction d'Afanoutia, forcément, il faut en tirer des conséquences. Depuis plusieurs semaines, nous sommes en discussion avec le maire délégué de Taha, Terei Aroué Tevahiari. On a acté son intégration au groupe Afanoutia. Maintenant, il ne reste plus que secrétariat général de l'Assemblée à valider le départ de Steve pour le Tavini et l'intégration de Tevahiari pour Afanoutia.
0: Voilà, c'était Temat Eilugaïk, le président du groupe Afanoutia à l'Assemblée. Toujours au chapitre politique, nous poursuivons nos entretiens avec les candidats au sénatorial dans notre invité café ce matin. C'est Jacques Brion, secrétaire général de Heyoura Les Verts, qui viendra nous parler de ses projets.
1: 6h12 sur la première radio La Suite de ce journal avec Corinne Tehitia. Des géologues ont tourné sur Tahiti, Oria et Bourabura pour mettre à jour la cartographie des aléas mouvements de terrain.
0: Missionnés par la Direction de la Construction et de l'Aménagement, la DCA, ces professionnels se rendront dans les communes pour étudier les enjeux liés aux mouvements de terrain et de chute de blocs. La mission a déjà démarré il y a 4 mois à Oria et depuis lundi, ces géologues sillonnent les communes de Papenoto, Ahoto et de Punaouya. Les détails avec le directeur de la DCA, Yann Vanizet.
5: C'est totalement le but de mettre à jour la cartographie des zones rouges, bleues et vertes sur la partie mouvement de terrain, sur la partie des géologues, là, ce qu'ils sont en train de mener actuellement. Ça va être le but de mettre à jour cette cartographie, qui est consultable sur notre site ARAI. Du coup, pour pouvoir bien mettre à jour notre cartographie, qui est la finalité de l'étude, donc ça va être basé sur le rapport de visite des géologues qui sont sur le terrain aujourd'hui. Donc on a contacté les communes pour qu'ils puissent accéder assez librement et qu'ils puissent avoir l'autorisation des usagers pour faire une analyse très fine C'est couplé également aux anciennes études et aussi aux événements qui ont eu lieu. Donc eux, ce qu'ils vont faire sur le terrain, c'est recueillir les témoignages aussi des habitants pour voir s'il n'y a pas eu des chutes localisées ou s'ils n'ont pas eu connaissance d'autres aspects. Donc c'est vraiment toute cette enquête fine qui est réalisée pour pouvoir après derrière avoir une cartographie la plus concrète et la plus réaliste, pour pouvoir après ensuite informer le grand public et le pouvoir décisionnaire.
0: Voilà, c'était donc Yann Vanizette, le directeur de la direction de la construction et de l'aménagement. Ces études vont donc durer jusqu'au mois de novembre. La restitution de ces travaux seront consultables sur le site internet AREI de la direction de la construction et de l'aménagement dans le courant du premier semestre 2027, Mathéo.
1: Rayatea organise la troisième édition du Festival du Cocotier.
0: Et il se déroule sur le site du marais Taputapuatea, placé sous le signe du Pacifique. Cette troisième édition accueille des délégations venues de Hawaï, Aotearoa et Rapa Nui. Pour parler de ce Festival du Cocotier, nous sommes en ligne avec Tehe Yariki Eb du comité organisateur. Yorana Tehe Yariki. Merci. Merci d'avoir accepté notre invitation matinale. Alors, trois jours pour découvrir le cocotier sous toutes ses formes. Quel est le programme?
6: Alors, déjà ce matin-là, on finalise les dernières petites choses sur le site. Donc, on a la cérémonie d'ouverture qui commence à 9h. Avec une cérémonie culturelle et les discours des officiels. Et ensuite, vraiment, toute l'animation commence à partir de 11h30. Donc là, on aura des présentations du champ semencier de Cocotier, de la DAG, ensuite des présentations de quelques écoles de l'île aussi, animation de massage aussi, atelier massage avec l'huile de coco, des cooking class, plein de choses en fait sur les trois jours qui arrivent. Qui font participer en fait les gens, c'est pas seulement juste une exposition, c'est vraiment des ateliers participatifs qu'on a mis en place.
0: Alors justement, Tehe Yariki, le cocotier a une place à part entière dans la vie des Polynésiens. D'ailleurs, beaucoup de légendes le mettent en avant. Rappelez-nous un peu comment ce projet a vu le jour.
6: Alors, de base, il y a 6 ans, avec mes parents, on a monté une entreprise sur l'agrotransformation, principalement sur les produits dérivés du cocotier. Donc, les cocos, huile de coco, farine, etc. Et puis, on s'est dit, allez, on va mettre à l'honneur vraiment le cocotier, l'objet central en fait de notre entreprise. Et on a commencé par une petite journée il y a 3 ans. Et puis, de fil en aiguille, ça s'est développé. Ça a pris de plus en plus d'ampleur chaque année. Et aujourd'hui, on se retrouve avec un festival de 3 jours avec nos cousins du Pacifique directement sur le marais de Taputapuatea. Donc, on est super fiers de ce que l'événement devient. Et on est content déjà d'avance pour ce que ça deviendra à la suite.
0: Alors justement, vous l'avez dit, nos voisins du Pacifique sont invités, d'où le choix peut-être du thème cette année, Tehono, le lien. Alors, quel sera le rôle justement de nos voisins?
6: Alors, donc, ils font le déplacement déjà exprès spécialement pour cet événement. On est super reconnaissant de ça. Et on a hâte de découvrir, en fait, comment eux, de leur côté, ils considèrent le cocotier, que ce soit dans leur culture, dans leur agriculture également. Le but de cet événement, c'est aussi d'échanger, de partager des connaissances, des histoires, des légendes. On connaît notre légende du cocotier avec Hina et le pourri, mais est-ce que eux, ils ont d'autres versions de l'histoire? Donc c'est tout ça qu'on a hâte en fait de découvrir avec eux, de partager un peu nos secrets de tressage, de voir s'ils n'en ont pas d'autres, etc., etc.
0: Merci beaucoup, un festival très intéressant à découvrir. Donc ça se passera du côté du marais Taputapuatea. Marurumet et Hereki Eb pour ces informations. Je rappelle donc que vous faites partie du comité organisateur du Festival du Cocotier qui démarre aujourd'hui du côté de Rayatea. Le rendez-vous est fixé à partir de 9h au marais de Taputapuatea. Et enfin, la baleine échouée à Papara depuis ce week-end n'est plus dans le lagon. Hier, un remorqueur a tracté sa carcasse vers la passe de Mar'a. En l'absence de la mère, son baleineau est aussi décédé. Il a aussi été tracté hors du lagon. La présence de 2 carcasses a attiré de nombreux requins-tigres.
1: 6h18, c'est la première radio. Le rappel de l'info principale de ce journal.
0: Hiro Kele, l'ancien président du GE Orea Tourisme, est soupçonné d'avoir exercé illégalement l'activité d'agent de change. Il sera jugé l'année prochaine devant le tribunal correctionnel. Selon un communiqué du parquet, 90 victimes ont été identifiées. Le préjudice s'élève à près de 70 millions de francs. C'est la fin de ce journal. Le retour de l'info locale en Rio Tahiti, 6h30, avec Belinda Tumatari-Ritahu. Et tout, quant à nous, on se retrouve à 7h.
1: Merci beaucoup. C'était le journal avec Colline Tahiti. Moïtia. 6h18, la suite dans quelques instants, juste après votre journal, votre rendez-vous de la réclame également. Vous allez retrouver votre bulletin météo. Excellent réveil à tous, c'est les ondes de la première.
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0: En direct par téléphone, Lilé Souvé, enseignante à l'école de Malatoli. Lilé, bonjour.
1: Bonjour Marie-Jo.
0: Alors, qu'est-ce qui vous avait donné envie de répondre à cet appel à projet ?
1: Alors, cet appel à projet était intéressant pour nous, pour notre classe de CO2 à l'époque, en 2024, parce qu'on manquait crucialement de matériel afin de financer le tirage, l'impression en couleur, etc. Donc, quand on a vu passer l'annonce de l'appel à projet émanant du SCOPD, nous avons porté candidature à cet appel à projet. Cet appel à projet a servi notamment à financer notre projet de presse écrite, le petit journal de l'école de Malatoli.
0: Et justement, quand on vit à Wallis et Futuna, l'île et l'Europe peut sembler particulièrement lointaine. Comment la rendre concrète pour les élèves ?
1: Étudier l'Europe au niveau des programmes, en tout cas au niveau du primaire, fait partie des programmes de la classe. Je prends notamment l'exemple du cycle 3, où à travers l'interdisciplinarité, l'histoire ou la géographie, nous travaillons sur l'Union européenne dans les deux langues, puisque c'est un petit journal bilingue. Nous faisons en sorte que à chaque fois qu'on fait un tirage, on valorise cet aspect de l'Union européenne, notamment dans ses symboles, dans sa devise, etc., de par son histoire. Donc, tout ce qui concerne l'Union européenne rentre dans les programmes du cycle 3 et dans l'interdisciplinarité.
0: Quelles sont les difficultés particulières que vous avez rencontrées justement dans la préparation de ce petit journal ?
1: Dans cette préparation, nous sommes confrontés, par exemple, à un manque de matériel pour prendre des photos, et dans l'impression en plusieurs exemplaires, c'est-à-dire qu'on, dans cette visée de sensibiliser, d'informer, de faire connaître l'Europe auprès des familles, nous avons pour objectif d'imprimer pour les enfants et à travers les enfants, les parents sont lecteurs également de ce projet de presse écrite. Donc il y a notamment à chaque fois environ 80 exemplaires imprimés en couleur. Donc au début, voyant qu'on ne pouvait pas les imprimer à l'école, il a fallu faire appel à la DEC de l'ANOT et après au vice-rectorat pour pouvoir imprimer ce grand nombre en exemplaires et en couleurs. Donc cette subvention, en tout cas à hauteur de 600 000 francs CFP, nous a permis de gagner en autonomie, c'est-à-dire d'acheter une imprimante en couleur et des encres, des cartouches en conséquence pour pouvoir gagner en autonomie dans l'impression, dans le tirage et dans la publication de notre petit journal de l'école.
0: Au-delà des connaissances, Lilé, quels bénéfices pédagogiques voyez-vous pour les élèves ?
1: Des connaissances en culture générale, des connaissances ciblées comme dans les grands domaines tels que l'histoire, géographie, qu'ils retrouveront et qu'ils travailleront plus au secondaire. Donc ce sont des acquis pédagogiques qu'ils gagnent déjà au primaire et qui ne fera que renforcer et consolider au secondaire.
0: Merci beaucoup, Lilé, d'avoir répondu à nos questions.
1: Merci, Marie-Jo. Bonne journée.
0: Bonne journée. Et nous terminons à Futuna avec deux rugbymen qui se préparent à tenter leur chance en Nouvelle-Calédonie. Deux jeunes, Simeon Evana, 14 ans, et Eneli Kafaton, 15 ans, ont été choisis pour participer au test d'entrée à l'Académie Pôle Espoir Rugby de Nouméa. Ils s'entraînent depuis plusieurs jours avec Jérémy Arcardi, conseiller technique dans les clubs de rugby. Hier, au terrain de Léava à Singavé, ils participaient à leur 8e séance de préparation aux côtés des jeunes de la section rugby de Futuna. Tests physiques et exercices spécifiques, ils peaufinent leur préparation avant leur départ. On écoute le conseiller technique au micro de Fatima Parentel.
2: Là, ils attaquent leur 8e entraînement. Alors, on a décidé de sélectionner les deux. C'est par rapport aussi à leur qualité à l'école et le suivi scolaire forcément important. Et après, leur qualité rugbystique. Hein. Il y en a, Enelika a déjà joué le TI à Wallis. Et Simeone Vanaï avait fait un bon petit moutou et une belle prestation aussi sur Tahiti au début de l'année. Voilà, c'est deux profils qui vont tenter leur chance sur l'APER à Nouméa. C'est une première marche au haut niveau, sachant que bon, la première marche, c'est le Pomme de Wallis, la deuxième marche, c'est l'APER de Nouméa. Donc là, ben voilà, c'est la préparation à peut-être la chance de faire du sport-études sur un niveau vraiment élite, sur un club très très haut niveau en France.
0: Et les deux jeunes footouniers rejoindront Wallis le 11 septembre prochain avant de s'envoler le lendemain pour la Nouvelle-Calédonie. Les tests se dérouleront à Nouméa du 14 au 19 septembre. Leur déplacement est pris en charge par la Ligue territoriale de rugby. Et c'est ainsi que se termine cette édition. Vous pouvez retrouver toute l'actualité de Wallis et Futuna sur nos antennes et nos supports numériques. Merci de nous avoir suivis. Excellente journée à toutes et à tous sur la première.
3: On vous remercie Marie-Jo pour ce rendez-vous d'information et on vous souhaite une très belle journée.

Et nous sommes à 8h32 et le moment est arrivé de découvrir le mot du jour, Faka'uvea. Aujourd'hui, nous plongeons dans les profondeurs du vocabulaire Faka'uvea pour explorer un mot qui évoque la protection et la défense, Malu'i, qui signifie justement défendre, protéger. Malu'i évoque un symbole de force, de loyauté et de protection envers ceux que l'on aime. C'est un devoir sacré pour les chefs de famille, les guerriers qui protègent leur communauté et leur terre. Par exemple, lors des conflits avec les villages voisins, les guerriers défendaient leur territoire avec courage et détermination, incarnant cet esprit de protection. Et ce mot Faka'uvea est également appliqué dans la vie quotidienne, comme lorsque les parents protègent leurs enfants ou les anciens protègent les jeunes. C'est un acte d'amour et de responsabilité envers ceux qui nous sont chers pour maintenir la paix et la justice dans notre territoire. Et c'est essentiel pour créer un environnement sûr et harmonieux pour tous. Merci enfin à Madame Valao Sapolina pour sa contribution à la sauvegarde de notre langue, de notre culture durant cette semaine. Et n'oubliez pas notre micro-trottoir pour recueillir les avis des habitants du Fénois sur le mot Malu'i. Ça sera dans quelques minutes.

laisse maintenant, je vous laisse maintenant avec ce petit souvenir de du groupe Zouk Machine, Ukelele. Pour souhaiter un très très bon courage à tous ceux et toutes celles qui s'activent en ce moment pour le travail.

0: un équilibre, une homéostasie, enfin un bien-être dans ce moment-là.
1: J'imagine que c'est des choses qui peuvent arriver, ça, à l'école, en
2: oui,
1: cours.
2: Oui, justement, dans les écoles, ce que je disais tout à l'heure, le fait de pouvoir apporter des éléments sur le profil de la personne autiste qui est scolarisée, c'est justement pouvoir dire, au niveau sensoriel, il peut réagir de cette façon-là, au bruit, à la lumière, aux odeurs, et voici ce qu'on peut lui proposer. Donc un petit espace de repli, des petites pauses sensorielles où l'enfant va pouvoir se stimuler de façon convenable, adaptée, avec du matériel qui lui convient. Et ça, en fait, ça permet de favoriser l'inclusion, la place dans l'école. Et ce sur quoi je voulais rebondir aussi, tout à l'heure, on parlait de la difficulté d'adaptation au niveau de la communication, au niveau social. Mmh. Voilà, la personne qui doit s'adapter à chaque situation, comprendre ses émotions, celles des autres. Mais il y a aussi tout l'environnement sensoriel qui peut avoir un impact sur son bien-être. Donc, c'est vrai que dans un environnement lambda, quand on met bout à bout toutes ces adaptations que la personne autiste doit avoir pour être... pour être un petit peu comme tout le monde, en fait, c'est énorme. Et cette surcharge cognitive, sensorielle, c'est ce qui peut provoquer des comportements inadaptés et des situations de crise.
1: C'est-à-dire que pour une personne sans trouble, déjà, toutes ces choses-là, donc de devoir s'adapter, comprendre ses émotions, les manifester, communiquer quand on a du mal à communiquer ce qu'on ressent, ça peut déjà découler sur d'autres troubles, finalement, comme l'anxiété, le stress, la dépression, des troubles du sommeil. Est-ce que c'est des choses qui peuvent arriver pour une personne avec des troubles autistiques, de sombrer dans une dépression ou alors avoir d'autres problématiques psychologiques, psychiatriques?
3: Très fréquemment, notamment si soit il n'y a pas eu de diagnostic, soit si on a du mal à... son environnement a du mal à comprendre aussi ses besoins, et on va avoir beaucoup de personnes souffrant d'un TSA qui ont des troubles anxieux associés ou qui peuvent aussi faire des dépressions secondaires, effectivement.
1: Ça doit être difficile de diagnostiquer, ou en tout cas de percevoir et repérer une souffrance chez un enfant ou un adolescent avec des troubles autistiques, alors que déjà c'est différent. Donc comment on fait pour percevoir, par exemple, si on est parent?
3: Alors, je dirais que, je trouve que parfois, là où ça va être plus difficile, c'est de percevoir quand il n'a pas été diagnostiqué, pour voir un petit peu qu'est-ce qui est de l'ordre du trouble et qu'est-ce qui est de l'ordre du trouble secondaire. Parce que souvent, quand un enfant a été diagnostiqué, quand il y a de l'anxiété qui vient ou de la dépression, on voit qu'il y a quand même un changement. Il y a un glissement, il y a une modification des comportements. Donc, ils vont alerter le parent ou les professionnels qui le suivent. Et que ça peut être plus difficile, je trouve, quand les enfants... Et là, on revient quand même souvent aux enfants et aux jeunes de bon niveau qui ont un peu masqué. En fait, souvent, c'est avec des familles où il y a eu plein de petites choses. Et pour nous, c'est quand même assez difficile de faire le diagnostic de qu'est-ce qui appartient à de la souffrance psychique, qu'est-ce qui appartient aux troubles du neurodéveloppement. On met du temps. On peut mettre du temps à faire les diagnostics pour ne pas s'enduire d'erreurs, parce que quand même, de poser un diagnostic de trouble du neurodéveloppement, c'est pas la même chose que de l'anxiété, parce que l'anxiété, ça peut être un passage. Quand on acte un trouble du neurodéveloppement, ça veut dire que c'est un fonctionnement qui va le garder toute sa vie. Donc il faut être prudent.
1: Surtout, comme vous disiez, c'est qu'au moment de l'adolescence, il va y avoir un shot d'hormones, forcément, qui arrive. Ça peut être quand même compliqué de se rendre compte qu'est-ce qui relève du trouble, qu'est-ce qui relève de peut-être une dépression, ou alors peut-être une maltraitance à l'école, ou peut-être il y a beaucoup de choses qui se passent à ce moment-là, cette période de vie déjà.
2: Moi, j'ai envie de dire que l'accompagnement pluridisciplinaire, il est hyper important à ce moment-là, parce que souvent, sans parler forcément du trouble associé, mais quand il y a un moment dans la vie de l'adolescent ou du jeune adulte, il y a un moment dans sa vie où il se sent pas bien, c'est-à-dire qu'on constate soit des troubles de comportement ou des comportements inadaptés qui se multiplient et qui se présentent à la maison, à l'école, sur l'établissement de suivi, en fait, le fait d'avoir différentes remontées et différentes analyses de ce comportement. Parce qu'encore une fois, quand l'enfant ou l'adolescent ou le jeune adulte a un comportement, il y a une fonction derrière. Donc on va, en tant que professionnel, déjà se donner les informations. Donc nous, vis-à-vis des écoles, on est vraiment en étroite relation où on se dit, dites-nous s'il y a quelque chose qui n'est pas comme d'habitude, dites-nous s'il a un comportement qui vous étonne, parce que parfois c'est une petite chose, mais mise bout à bout, en fait, ça peut signaler justement soit une évolution au niveau de la vie affective et sexuelle, il y a quelque chose que le jeune ressent en interne, mais qu'il n'arrive pas à exprimer, à comprendre lui-même, ou bien ça peut être un mal-être somatique, ça peut être d'autres choses, un trouble du sommeil, parce que pareil, à l'école, on ne sait pas forcément est-ce qu'il dort bien, est-ce qu'il ne dort pas, Mais le fait d'avoir déjà ces remontées de chaque professionnel et de la famille, bien sûr, on peut se dire, il y a quelque chose à analyser et il y a quelque chose surtout à mettre en place pour que le jeune soit mieux. Donc oui, il y a quand même des petites choses qu'on peut travailler, le fait d'être à plusieurs sur ces problématiques-là.
1: Et pas minimiser une situation en disant c'est son autisme, donc vous inquiétez pas. Donc dès l'enfance, on va préparer finalement à un peu l'indépendance et l'autonomie finalement de l'ado, puis après il va falloir préparer à l'indépendance et l'autonomie du jeune adulte. Est-ce que un enfant, un adolescent autiste pourra avoir un travail, une vie amoureuse, vivre seul? Est-ce que tout ça, c'est possible?
3: Alors oui, c'est possible. Après, c'est aussi variable qu'il y a de jeunes, parce que aussi variable qu'il y a de profils, ça va dépendre de ses capacités de socialisation qui ont pu ou pas se développer, de son niveau de langage, de son niveau intellectuel, j'ai envie de dire aussi de ses intérêts. Je parlais tout à l'heure des intérêts restreints, ça peut être un point hyper intéressant pour la suite et pour l'inclusion dans un travail, sans vouloir stigmatiser. On peut avoir des jeunes qui ont des super bons niveaux, qui sont super bons en calcul, peuvent pas souvent aller dans des voies informatiques, comptabilité ou autre. Des jeunes qui vont être à fond sur l'environnement, la météo, je pense qu'ils vont être hyper bons dans leur domaine. Donc ça va être variable, il y a plein de composantes. Et aussi les troubles secondaires, tout à l'heure je parlais qu'il faut faire un diagnostic vraiment global du profil. Je pense notamment à une jeune qui a un trouble du spectre de l'autisme et a aussi un trouble déficitaire de l'attention très important qui l'impacte beaucoup. Et par exemple, elle est en incapacité, elle n'arrive pas pour l'instant à passer le permis parce que ça demande trop d'informations, c'est trop lourd. Donc il y a aussi tout ça, plein d'étapes à passer. Et pareil, on va avoir des jeunes qui vont très bien réussir dans leur cursus jusqu'au lycée. Et après, il faut bien choisir les études supérieures parce que, par exemple, tout ce qui va être de l'ordre de la faculté, des cursus où il faut être beaucoup plus autonome dans le travail, certains vont être en difficulté parce qu'ils vont avoir... Ils vont quand même toujours avoir un besoin un petit peu d'être drivé, de savoir qu'est-ce qu'il faut apprendre, pour quand, comment, etc. Donc ça aussi, ça peut poser des soucis dans les choix des études et après le métier. Donc il y a pas mal de choses. Donc oui, il y en a plein qui réussissent, arrivent à s'insérer. Et puis il y en a d'autres pour lesquels ils vont être plus en difficulté.
1: Linda, vous êtes au début, quand ils sont plus jeunes, j'imagine que c'est beaucoup plus donc comment s'exprimer, comment demander quelque chose, comment en tout cas communiquer en grandissant. Est-ce que c'est des choses que vous allez travailler avec eux, peut-être de passer un contrôle, se concentrer, passer par exemple le permis, le brevet, je sais pas. Est-ce que c'est des choses que vous abordez?
4: Alors oui, on peut. Les objectifs sont vraiment différents selon les âges. On va bien sûr travailler le langage élaboré avec les expressions, les sous-entendus, les inférences. Et on peut travailler aussi tout ce qui est la pragmatique sociale, donc les codes de la conversation et les scénarios sociaux. Donc on peut travailler par des mises en scène, comment passer le permis, donc s'imaginer qu'est-ce qui va se passer. Évidemment, ça c'est vraiment un peu aléatoire aussi sur la route, mais on peut imaginer par des scénarios sociaux ce qui va se passer, comment réagir, qu'est-ce qu'on doit comprendre au quotidien. Ça, c'est partie des choses qu'on peut travailler avec les ados adultes autistes. Oui.
1: Et des projets après de vie d'adulte, de qu'est-ce que je vais faire plus tard, comment je vais pouvoir vivre seule, ce genre de questionnement?
4: Alors ça va peut-être plus relever de la psychologie ou du médecin. Moi, la seule chose que je vais pouvoir l'aider à faire, c'est verbaliser ses envies et ses besoins. Et ensuite, mais pas les orientations.
1: Pas les orientations. Non.
4: Être adapté, je vais pouvoir, s'il a choisi une orientation, je vais pouvoir l'aider à peut-être adapter son planning ou s'organiser, essayer de l'aider à planifier les choses au quotidien. Mais le reste, c'est plus psychologue.
1: Puis sortir finalement ce cadre qu'on a tous jusqu'à un certain moment, ça doit être angoissant quand même quand on voit la fin d'un cadre qu'on a tous finalement jusqu'à au bac. Puis après, qu'est-ce qui se passe ? Est-ce que c'est des...
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6: About 10% of all U.S. adults say they're caregivers for a parent age 65 or over. And for those with a complicated, fraught, or even abusive parent-child relationship, it can be especially tough to navigate elder care for someone who didn't take great care of you. Brittany Luce is the host of NPR's It's Been a Minute. And every so often, we bring her onto the show to unpack some surprising trends in culture. And today, she's here to talk with us about the fraught emotions that can come with looking after our aging loved ones. Hey, Brittany.
11: Hey, Juana.
6: I have to say, this is something that comes up in a lot of my conversations with my friend group. It seems like the elder care stage is just presenting tons of new challenges for some families.
11: Well, yeah, I mean, in order to understand our current moment, we first got to understand how parent-child relationships have changed in the past few decades. Here's adjunct professor at Northwestern University and clinical psychologist Alexandra Solomon.
12: I think what's so interesting is that we are living in a cultural moment right now where I think there are two equally strong competing cultural narratives. One is that traditional duty narrative of honor thy mother and thy father. And the other is this very modern narrative where the family system is much more democratic than it used to be, and family systems are much more individualistic.
11: Taking care of a beloved parent can feel like a privilege, and it can be an expression of affection, but supporting a parent who treated you terribly can bring up a lot of emotions for adult children, not to mention a lot of stress. And that's on top of the logistics of doctor's appointments, medical bills, and medication schedules.
6: Yeah, I mean, that's just a lot to unpack there. For folks with these difficult parental relationships who may now be finding ourselves in a caregiving role, how should we approach this from an emotional standpoint?
11: Well, one of the biggest things our experts recommended was thinking about caring for your parent, not out of a sense of duty to them or owing them something, but as a way of staying true to your own principles. Here's Solomon again.
12: You know, the thing we know to be true, whether we're talking about politics or family systems, is that like 180 degrees doesn't tend to be the answer, right? So then doing to parents what was done to us doesn't tend to be the answer. And it leaves then the adult child, you know, in that awful spot of being, again, too powerful. So I think the middle path is how is for the adult child who had, an inadequate parent, for the adult child to say, how do I want to show up? Not in reaction to how I was treated, but in reaction to my own understanding of my values and my boundaries and my integrity.
13: That's an interesting way to think about it. Brittany, I wonder, what about the perspective of parents? How should they be thinking about all of this?
11: Well, both Solomon and Washington Post advice columnist Carolyn Hacks were quick to acknowledge that we live in an ageist society that makes it difficult to feel good about getting older. Hacks also had a bit of a truth nuke for parents who need support but feel abandoned by their adult children.
14: Oh, I'm probably not going to like this.
11: Oh, shake the table.
14: I think these feelings of, oh, poor me, are some of the least constructive ones we have in our menu. Mm. I think it's so easy if you're just thinking about your immediate. I mean, the idea of systems is also applicable within yourself. And you can say, well, I'm feeling like nobody's caring for me, but have you put yourself in everybody else's shoes? Like all the people in your family probably have 40 different things that they're trying to balance. And you're poor me-ing yourself into this, into probably ruining those relationships. You can also say, okay, the care situation in this country and the care situation in my home and in my family right now is not ideal for me. So what's my plan B? If you go in that direction, you have a good chance of setting up a care situation and preserving the relationships with your family.
13: Okay, that is quite the truth bomb there.
11: Yeah. And Solomon also shared some insight from a colleague of hers.
12: She's, 81, and she said, what I'm learning about being an elder is that I'm a sacred witness. I can't keep up with the flow of conversation in my family, but I can sit there and be really present. And so that's become for her the heart of what it means for her to be an 81-year-old elder in her family system, is she's a witness.
13: And Brittany, I have to say, I've been involved in caregiving for an older loved one, and I've also reported on caregiving. And the biggest thing I take away is that every day looks different. The need looks different. Sometimes what she's saying there, that being present, that being a witness, is the best thing you can do for someone.
11: I just want to mention one more thing before I go, Juana. Something that both experts agreed on was that as much as the solutions they're recommending can be helpful on an individual level, they're really more of a band-aid for America's frayed social safety net. What most people want is for their family members to age in a safe and dignified environment, even if their relationships with those family members aren't all sunshine and rainbows. But without structural shifts in how we care for all American seniors, those unsatisfying options will probably remain.
13: Brittany, thanks so much for sharing all of this with me.
11: Thank you.
13: That was Brittany Luce. She's the host of NPR's It's Been a Minute. That's a show about what's going on in culture.